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2: Salut Marie, comment ça va? J'aimerais trop que tu sois avec moi ici. Je suis vraiment dans un endroit magnifique. C'est merveilleux.